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Et on a Break It Off de Pink Panthers. Il est présentement 20h15. Prochaine tune en ligne, c'est Knocking on Heaven's Door de Bob Dylan.

Et on a déjà Harvest Moon de Neil Young. Et moi, je suis comme un bonheur. Island in the Sun par The Weezers. On a dit d'aller déjà Aquamarine il y a quelques jours. Puis, ma bataille de dîner dans le monde. C'est bon. C'est très. Très été, si je peux dire. Tiens. Mais en tout cas, ça va être ça. Puis après, on a une demande spéciale de mon bon hôtel qui est Rock That Body. Et on va continuer avec ça.

Et voilà, tiens, à pour salut de Bibadoubi. Moi, je suis 9h. Maman, je suis de nom une demi-heure. Tiens, je te déanne du studio. On va continuer avec Lord de Love Club.

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0: Là, on est 21h23. Bonne nuit. Merci pour écouter la radio CKAU. Merci pour écouter encore.
1: Vas-y, comment tu t'appelles ?
0: Je m'appelle Nathan Volin.
1: Ok. Bon, on est déjà une autre pour répéter ce qu'il dit. Tiens, il est 21h23. On va vous souhaiter une bonne soirée. Ksnodayek, Tchnashkobnok, Aditayek, Hatnin. Et qu'on va se voir à demain, Minat.
0: Bonne nuit.

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1: vois. Dis-je, t'emmène à la commune, à la commune. Là, il est en train de la commune.

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Une bonne journée aux gens de Manouan, Noubetjouan et Wimontashi, ainsi que tous les auditeurs et auditrices qui syntonisent la radio Sekoy FM. 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

0: Tout de plus, Charlotte McKenzie, tu es au TG Huawei du Don, tu vois, oui, maintenant le pré-colloque qui commence en fin de semaine. Quoi, Charlotte?
1: Oui, Sylvie.
0: Yama?
1: Ah, Miamixin.
0: Ah, ça va super bien, Denis. Il va y avoir des consultations individuelles avec des guérisseurs.
1: Ah, je redonne, nous, je suis une fournie, venez nous mettre l'horaire, venez des guérisseurs. Mais c'est le pré-colloque qui s'en vient, moi, vendredi, c'est là-dedans. Là-dedans, je nous indique que nous avons étudié la spiritualité, l'étudier, nous, que nous avons étudié la guérite. Ça se passe en fin de semaine. Qui va acheter notre inscription, Sylvie?
0: OK, c'est vraiment, tu te présentes là. C'est de 9h à midi, 1h à 4h30, massateur, netouane, chanteur et nous autour d'un feu de Dieu en soirée, moi vendredi.
1: Ah, on est en route, on a tout nommé gazé, tu sais, des enseignements, des redondes, tu as chaud, ma jan, on est nous, inonde, quoi, que ce soit nommé, nous stand, tu vois, des imites, inouï, mounia, tu habites, nous, tu vois, dans nous, tu vois, maintenant, on est, habite, nommé, puis, tu mets ta hanne, n'est que de gonoine, n'est que, ou ce dos dans noir. 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
1: venu
0: Ah, un samedi, y a-t-il un horaire ma dimanche?
1: Ah, samedi, dimanche, toute la fin de semaine, moi, mère et moi, ma chienne, chicane, mon achetant, et on était dit, nous, tu es ton, tu es doué, dis donc, le pré-colloque, tu sais, tu sais, pas non, t'es né, le colloque, tu sais, non, mais aussi que tu chicanes, et nous, noirs, si je sais pas si non, mais, et nous, direct, c'est lui,
0: OK. T'as-tu abandonné pour les guérisseurs parce qu'avec rendez-vous des et de ce.
1: Avec rendez-vous, on quand
0: OK, vendredi n'est une contre Jim, mais donne pour avoir une liste mais complète. La prise de rendez-vous pour les consultations individuelles au DHT, c'est les personnes qui désirent un rendez-vous avec un guérisseur devront se présenter sur place. Menoane? Bon, écoute, je me donne salut, puis sinon, on se revoit demain matin.
1: Yeah,
0: mais.
1: Yeah, mais.

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1: Coué, coué. J'ai oublié mon bouton, moi aussi. Coué, okay. Coué.
0: Justin, et t'es dit que Sokam, ou Mahnik, un job nid, t'as un tour, non, t'as dit, t'as un minimum, man, il se passe par Begum Nassan. Et que Justin, est-ce que tu vas rester à Québec pour ce soir?
1: Non, je pense qu'on va partir plus tôt. Hein. T'as le temps de préparer la soirée parce que c'est quand même important. Ben, je vais peut-être partir plus tôt, le temps d'aller magasiner. T'sais, on se fait tout le temps une petite bouffe lors du match de hockey. T'sais, on s'achète plein de cochonneries. Mais beaucoup de protéines, par exemple. C'est ce qu'on achète d'habitude. Fait que Rosemi, ça va être la même chose. Je savais pas qu'elle écoutait tellement le hockey. Je pense qu'elle aussi va aller faire ses petites affaires avant d'écouter le hockey à soir. Puis c'est sûr que oui, j'ai hâte de voir comment ça va aller, mais je suis quand même confiant. Là. J'ai posé des questions aujourd'hui à matin sur Facebook aux auditeurs, là, aux amateurs de hockey, puis qui me répondent que les Canadiens, oui, là, qui me répond Hurricane 104, c'est pas beaucoup. Là. C'est pas beaucoup qui me disent que c'est les Hurricanes qui vont gagner, mais on a comme des chances. Hier, je sais pas toi si tu écoutes le hockey, mais moi je l'écoute beaucoup sur RDS. Puis à matin, quand j'étais sur la route, j'écoutais ce que ça disait. Il y a même des matchs qui diffusent en France. Là, je me dis, on dirait que c'est bien mieux d'écouter ça, le match en France, que celui de TVA Sport. On va écouter comment ça se passe.
2: C'est le Canadien vers l'avant. C'est avec Carrier qui a pu trouver la solution. Lancer!
3: Oui!
2: Le but! Ce but!
3: C'est fait!
2: Le voilà! Ce but, il est inscrit pour le phénomène de cette série! Alex Newt pour venir frapper le seul! Le Canadien de Montréal en finale de la Conférence Est! Il ne restait rien!
1: Ça, c'est un vrai... Ça, c'est un vrai commentateur de sport. Là. Quand tu écoutes l'RDS, là, c'est pas comme ça. Parce que ça paraît vraiment que c'est des fans des Canadiens. Là. RDS, ils ont un petit peu de la misère. T'sais.
0: Ils ont sortent un peu.
1: Oui, il faut qu'ils sortent de là. Il faut qu'ils disent, oui, on est des fans des Canadiens. Tous les amateurs de hockey sont fans des Canadiens. Mais aux États-Unis, ça parle beaucoup. Hein. Ça dit, non, les Canadiens, ils vont pas ramener la Coupe au Canada. Ça va rester aux États-Unis. C'est ce qu'ils disent les médias. Ce que j'écoutais un matin, puis j'écoutais ça un matin, c'était plus... On dit qu'il y avait plus d'action, de je sais pas. Oui, ils diffusent pareil en direct hein, en France. Puis il y a quoi? Il y a 6 heures de différence. Ça dit, ils écoutent le hockey à 12 heures du matin.
0: Justin, quand je regarde le hockey, je te le montre, là, parce que tu me vois, mais les auditeurs ne me voient pas. Je regarde le hockey de même.
1: Oui.
0: Les mains dans le visage, puis là, il y a un petit trou, là, puis...
1: Oui, ben, ma conjointe a fait ça aussi, puis quand ils ont le dernier match qu'il y a eu, elle ne voulait même pas écouter le hockey. Elle dit, moi, je vais dormir parce que je vais crier, je vais me fâcher si jamais perdre, puis je vais réveiller le bébé, puis moi, je vais me coucher. C'est ça qu'elle a fait, puis elle s'est couchée, puis le lendemain, quand je lui dis qu'ils ont gagné,
0: quand tu parlais là, de ce que tu prépares comme bouffe, là, un samedi, j'étais dans un chalet, là, le chalet de mon genre et de ma fille, là. Mais des chagrins, des mocans, des tanègues, des mouvrines, c'était ce genre-là, tanègues, des lacs travers, des mocans, des chagrins, des petites arabes, des mocans, des tadans. samedi soir, on a voulu écouter ça par la radio. Impossible d'avoir un poste de radio né dans le bois. Mmh. Alors, c'est quelqu'un qui nous transmettait l'information de Wendake et on a pu le suivre comme ça. Mais là, j'avais dit à mon genre, à soir, on se fait des pique-assiettes. J'ai vu ça dans Facebook. Les autres, ils appellent ça des pique-assiettes. Ils m'ont regardé, ils m'ont trouvé drôle. Là. Il y a eu un communiqué de presse ce matin là, via notre socam.net. Hein, on reçoit toujours notre courriel très tôt le matin. Le CH en grand, en direct et en gagne, rendez-vous à l'Agora de Port, du Port de Québec. C'est pour ça que je te demandais si tu allais rester à Québec pour ce soir. Non, hein, t'as...
1: non.
0: Content quand tu as fini ton chiffre.
1: Ben, j'aime mieux être dans le confort de mon divan, puis t'sais, que d'avoir une centaine de personnes autour de moi là qui qui vont consommer de la boisson, puis tu sais c'est ouais. J'aime mieux être chez nous, j'aime mieux être dans ma place à moi là où que je suis assis avec une TV de 65 pouces HD, puis je vais être correct, j'ai toute l'équipe.
0: Parce qu'un match des séries du Canadien, ça ne se regarde pas seul dans son salon avec le volume à 8. Québec aura enfin droit à son grand rassemblement festif en plein air pour vivre toute la fièvre du hockey ensemble. Et ça, c'est gratuit. Les gens peuvent se rendre là à partir de 6h30, c'est à l'Agora du port de Québec. Ça veut dire qu'ils s'attendent à voir ça soit une belle soirée, là, parce que c'est pas froid. Là. Tu sais, moi, ce que je vois ce matin à Québec, c'est 5, mais plus tard, ça peut monter jusqu'à 14 et peut-être plus, parce que demain, ils annoncent du 18, max samedi, du 20 degrés. Alors, les gens vont se rendre là, j'imagine. Ben, là, si ils veulent avoir toute l'ambiance.
1: Il faut s'habiller chaudement, pareil, parce qu'un matin, moi, quand je suis parti... j'étais en short, là, puis un matin, je gelais, là, c'était comme à l'automne un matin, puis quand j'ai été obligé d'ouvrir le chauffage dans mon auto. T'sais, on est quoi, on est le 21 mai, puis oui, il y a eu une avis de gel cette nuit, puis il faisait frais dans le matin. Je pense que même à soir, ça va être comme ça, surtout ici au port, là, avec le vent. Oui, il faudrait s'habiller, là.
0: Alors, a été l'agora du port de Québec, diffusion du match sur écran géant HD, sonorisation professionnelle, animation et ambiance festive, offre alimentaire et bar sur place, un des plus beaux décors urbains à Québec. Beaucoup d'émotions et possiblement un peu de stress en troisième période.
1: Il faudrait pas oublier aussi que la victoire de Montréal, l'équipe féminine de Montréal, ils ont gagné la Coupe Walter.
0: On les oublie, non?
1: Oui, on les oublie. Moi, je viens de tomber sur un article, j'écoutais ça un matin. Oui, ils ont gagné, ils ont battu les Ontaviennes. 4-0. Ils ont gagné la série au Centre canadien Tire à Ottawa. C'est à Ottawa qu'ils ont joué. Puis, tu voudrais quand même féliciter la capitaine Marie-Philippe Poulin, qui a joué aux Jeux Olympiques. Ils ont essayé de gagner de l'or, mais médaille d'or, mais ils ont gagné médaille d'argent en place. Puis là, aujourd'hui, ils gagnent la Coupe Wild. C'est la première fois, je pense, qu'ils gagnent la Coupe Walter, qui s'appelle. Des félicitations au hockey féminin.
0: Et que, les amateurs sont invités à arriver tôt. Mac i dano jin wen jin de chi de cha de di chang da do u ku ku ko ko po apporter leur couleur au garip sbenu au bois et à venir faire du bruit pour soutenir la dernière équipe canadienne encore en route vers la Coupe Stanley. Après tout, trois petits points si le CH gagne, aussi bien célébrer ça ensemble. Non, tu n'es pas plus convaincu que ça, tu vas rester...
1: Je vais rester chez nous. Là. Je suis bien mieux d'écouter le hockey chez nous. Là. Parce que c'est toujours une habitude. Même. que de rester chez nous. Hein.
0: Mm-hmm. Je suis des minutes de la vie. Je suis dans une commentateur sportif.
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3: 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L'autobus. Et bien, vous, M. Tchihua Fesne, nous l'avons, et nous l'avons, Francis Veropol, Cheldman Awen, Babetani, nous l'avons, point de gobio. C'est de me l'avoir, et nous l'avons. Ottawa, Cheldman, et nous l'avons, nous l'avons, nous l'avons, 15 millions. Et quoi, Itaïmois, la protection de la jeunesse. C'est bien, nous l'avons, c'est quand on a tellement un tour, oui.
1: Oui, je sais, Bernard, oui, Canadien va gagner. C'est pas besoin de me le rappeler, non.
3: Avant d'aller plus loin, là, les fans les fans, puis les partisans des Canadiens, des chroniqueurs. Ils voient déjà la finale avec Colorado qui sont fait battre hier. Ils voient de jouer contre Colorado en finale pour la Coupe Stanley, Canadiens puis Colorado. Puis les gens, là, des partisans, puis tout le monde qui aime les Canadiens, ils espèrent voir jouer avec Colorado, puis Colorado porter le gilet des Nordiques.
1: Non, ils peuvent pas porter le gilet des Nordiques, parce que c'est comme les Buffalo, dernier match, ils voulaient porter le gilet noir, mais la Ligue nationale a dit non, c'est deux gilets seulement, et non trois. Sinon, il y aurait eu une amende, une forte amende, si Buffalo y aurait pris le gilet noir.
0: Alors, le dossier, il est clos.
1: Il n'y a pas de Nordique, là. Oublie ça, là.
3: Non, mais c'est le souhait qu'ont les fans des Canadiens de Montréal.
1: Oui.
3: Ils souhaitent voir le gilet des Nordiques contre les Canadiens de Montréal.
1: Ouais, faudrait faire une pétition, là, puis envoyer ça à la Ligue nationale, là.
3: À suivre.
1: Parce que
3: Colorado, il a perdu hier.
1: Oui, Makar n'est pas là, il est blessé. Puis, j'ai hâte de voir la game d'asseoir. Parce que, comme je disais à Muriel, ça fait 12 jours que Hurricanes n'ont pas joué. 12 jours, là. C'est beaucoup. Puis, Canadiens, là, ils sont encore dans le beat. Ils sont encore là-dedans. Là. Puis, les autres, ça fait 12 jours qu'ils n'ont rien fait, là. Là, ils vont jouer, ils vont être sur la glace, puis ils vont dire, tabarnak, ça patine fort, les Canadiens, on les voit même pas passer.
3: C'est trop rapide.
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5: Je suis mon nom c'est Gertie Tchatchi, je suis enseignante de formation. Puis moi quand j'ai le micro, je ne sais pas quand m'arrêter. Fait que là, je vais suivre rigoureusement la programmation. Mais là, ça me tente de vous faire un petit exercice là, parce que là, pour éviter d'avoir froid. Les dernières semaines, Obi-Juan, il a comme adopté un petit hymne national. J'aimerais ça que vous le chantiez tous avec moi. Olé, olé, olé, olé. Olé. Alors, bienvenue à tous, famille, enfants, aînés, partenaires dignitaires, représentants des médias, ainsi qu'à toutes les personnes présentes aujourd'hui.
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5: Monsieur Adelor va faire la cérémonie du calumet. Et pendant ce temps, M. Polive va adresser les mots de prière.
6: Nos 14 ou 10 soient alimentés par le Fils sacré du soleil. Nous serons que la terre de

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1: Avant de... d'inviter l'intimité à venir prendre la parole, je vais inviter Madame Simone Wisneau, à venir expliquer la signification du Stiknagen. Simone Agé.
2: Quoi? Simone Agé de Verdun, service social du Chaud de Miren, intervenant culturel.
1: On utilisait la poudre d'orignal. et ce sont les mêmes accessoires, les mêmes objets qu'on utilise quand on fabrique le tambour sacré, puis le rocher sacré aussi, on utilise la peau d'orignal et le bois.
0: Evan,
3: C'est avec beaucoup de fierté, d'émotion, que je vous accueille aujourd'hui à Obidjan pour l'inauguration officielle du centre Pédiatrie sociale Mamidougan. Je souhaite d'abord saluer chaleureusement les aînés, les familles, les enfants, les jeunes, les intervenants, les partenaires, les représentants gouvernementaux, les élus, les membres de la communauté ainsi que tous les invités présents aujourd'hui. Votre présence démontre l'importance collective de ce projet pour notre communauté. Votre présence démontre l'importance collective de ce projet. Aujourd'hui, nous inaugurons beaucoup plus qu'un bâtiment, nous inaugurons un lieu d'espoir, un lieu de confiance, un lieu de rassemblement pour nos enfants et familles. Ce projet est né d'une volonté profondément communautaire. Pendant plusieurs années, nos équipes, nos familles et nos intervenants ont réfléchi ensemble aux besoins des enfants et des familles d'Obidjan. Ce projet a grandi à partir de l'esprit de la maison de la famille, puis il a évolué pour devenir un véritable centre pédiatrique social adapté à notre réalité. Nous voulions créer un espace qui reflète nos valeurs, le respect, l'amour, l'entraide, la collaboration et la fierté de notre culture atikamekw. Le centre Mamidougan représente également le leadership d'Obidjan

0: du mieux-être. Nous croyons profondément qu'une communauté doit prendre soin de ses enfants. Nous croyons à la prévention, nous croyons à des services de proximité adaptés à notre réalité. Nous croyons qu'il est possible de bâtir des solutions par et pour notre communauté. Je tiens à remercier sincèrement toutes les personnes qui ont contribué à ce projet. Merci aux équipes des services sociaux, des services de santé d'Obédouane pour le travail exceptionnel et leur détermination depuis plusieurs années.
1: Jamais ici, des logements, Jean-Claude, mes couches, me le tombe, ben, il venait voir, peut-être, dans l'eau. J'as ta dot, sur l'eau, et chapeau, c'est tué, j'y staille, adieu. N'est-ce pas, il est tout, il m'a dit, hier, tu n'es qu'on est le mettre en toi, si, m'nagne. Mon gars, m'a stéré au talon de quoi, m'nagne. Oui, tombe, et pour vous, gata, tout, et l'eau, que ce n'est pas, et l'eau, gawa, oui, j'y goûta. Constant Washi, chez vous, président du Conseil de la Nation à Chikamek, et Mahni Jojop, chose mon job, je l'ai dit, oui, d'arno tante, à ta gomero, nous t'aimons, n'est-ce pas, manouan, ou bijouan, magoué, montachi, oui, l'on est l'autre, me l'est venu, nous, il a oua, Constant Washi, j'y tape, t'a moi, Mahni Gelo, pour j'y tape, rené, waha marin, tante, t'a libin, ou t'a tsung, et il doub, mais,
0: Je veux m'adresser directement aux enfants, les jeunes qui sont ici aujourd'hui ou qui entendraient ces mots plus tard. Vous êtes la raison pour laquelle nous sommes réunis aujourd'hui, nous. Vous portez en vous la mémoire et la langue de vos grands-parents, les rêves de vos parents et la force de vos ancêtres. Vous êtes précieux, infiniment précieux. Aux parents, aux grands-parents, aux oncles, aux tantes et frères, aux sœurs aînées qui portaient nos enfants mégots. Votre amour, sa guidouine, est la première médecine. Cette clinique viendra nous soutenir et sachez que jamais vous remplacera. Je veux remercier tous ceux et celles qui ont rendu cet événement possible, les membres du conseil qui ont porté ce projet, les professionnels de la santé qui ont choisi de s'engager à nos côtés, les organisateurs partenaires, qui ont respecté le leadership tout au long du processus et chaque membre de cette communauté qui a participé. Un grand merci aux aînés et aux aînés féminins, nos ancêtres dont les mots ont certainement guidé notre vision. Rappelons-nous que soigner un enfant, c'est prendre soin du futur.
2: Aujourd'hui,
0: c'est un grand jour pour la communauté Obédouane. Surtout pour nos jeunes, nos aînés, parce qu'on est encore dans la mise en œuvre de la loi, là. C'est pas complété, mais aujourd'hui, le centre pédiatrique passe les activités.

0: académiciens, ils ne comprenaient pas trop ce que ça voulait dire la nouvelle loi. Dans leur mental, dans leur tête, ils ont encore un nouveau programme de DPJ. Mais il a fallu les expliquer c'est quoi exactement. Aujourd'hui, je pense que je suis content où est-ce qu'ils sont rendus, nos intervenants. Ils font du bon travail. J'ai eu des bons commentaires au niveau de la participation de nos membres. Je pense que c'est un début. Mais moi, je m'imagine dans 5, 6, 7 ans, je pense que ça va être plus grand encore là, au niveau des ateliers, des organisations. Ça commence petit, mais ça va devenir grand pour nos membres. Fait que moi, en tant que chef, je suis content d'être ici parmi vous. Depuis une semaine que je me préparais, malgré la série éliminatoire, les séries éliminatives, fait que je suis content et on va passer une belle journée avec vous autres. Les gars.
1: Et voilà, écoute, moi j'ai dit, Pétme, quand il était le tarot, quand il était un obituan, il a fait un job, la pédiatrie sociale, il fait d'arnaud. Deux à sept, c'est qu'on est le métier, qu'il y a un peu de temps, il y a un mot, deux à sept. Qu'est-ce que nous, il y a un débit, mais c'est un mahoné, mi job. Moi, c'est déjà dit, où tu m'as eu un anongé, qui était les ordinateurs, j'ai dit, Wasab mi lagan do da jit se waje do. 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Quand je cours, j'ai gâté, coach moi, il m'a dit, le centre de pédiatrie sociale d'Oubidjouane. Écoutez.

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Kenneth Renault, le musée Première Nation. Et oui, il y a et maintenant, nous sommes tous préposés à la réception dans

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Femme autochtone du Québec et l'andromate Kubanis, archiviste en histoire. Animatrice comme moi.

0: Le centre de pédiatrie sociale d'Obidjouan, Ihuitagnone. 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
1: Chef Jean-Claude, mes bêtes aussi pour les mots de notre grand chef Constant Awashish qui ne pouvait pas être là aujourd'hui. Et j'aimerais ajouter aussi que le mot Chef Jean-Claude, mes bêtes, les mots sont toujours très inspirants. Il y a des jeunes qui sont présents ici et qui vous entendent. Je voudrais faire un petit clin d'œil la présence des jeunes de l'école secondaire ici qui sont présents, les enseignants ainsi que madame la directrice. Tantôt j'ai demandé à madame Simone qui a fait le Tikinagan. Et je suis fière de vous dire que ça a été fabriqué à l'école secondaire.

Quoi, Casino Check, c'est extrêmement un plaisir d'être avec vous aujourd'hui. J'utilisais mon téléphone quelque peu, là. Je me suis juste mis quelques notes pour ne pas oublier mes idées. J'ai essayé de prendre des notes dans l'autobus de façon manuscrite, puis ça a été un véritable désastre pour ceux et celles qui me demandaient comment la route a été. C'était très bien, mais pour écrire, c'est une autre paire de manches. Je pense que j'aurais été capable de me retrouver dans mes notes. Bien sûr, je veux d'abord débuter en reconnaissant le leadership puis le courage politique du chef Miguish. Extrêmement aussi content de te retrouver. Quand même, dans les derniers mois, tu as eu des enjeux, puis je suis extrêmement très, très content de te retrouver à la table des chefs. D'ailleurs, on aura une assemblée des chefs la semaine prochaine. Également, je veux aussi quand même souligner la présence de sa conjointe qui est avec nous aujourd'hui. Vous savez, dans le travail qu'on fait, bien sûr, ce n'est pas un travail individuel. C'est un travail d'équipe. Mais d'abord et avant tout, il y a nos familles qui sont derrière. Beaucoup de sacrifices quand même qui sont demandés à nos familles en étant notamment souvent sur la route, avec des longues heures de travail et sans l'apport et le rôle central pour moi et pour le chef Miguish de nos femmes, bien, je pense pas qu'on pourrait faire le travail qu'on fait en ce moment. Donc, je pense que c'est extrêmement important de reconnaître ce travail-là. Non seulement ce travail-là, mais d'abord et avant tout ce support. Donc, merci d'être présente avec nous. Je ne referai pas l'ensemble de la liste de dignitaires. On voyait qu'elle était quand même très longue, donc, mais je reconnais et salue votre présence, notamment Mme Lavac qui est avec nous aujourd'hui. Merci d'être avec nous, ainsi que toutes ceux et celles qui ont fait la route. Extrêmement heureux de partager en fait cette journée avec vous aujourd'hui. Aussi reconnaître le magnifique territoire sur lequel nous sommes, non cédé. Bien ancré sur une Taskinan. Donc, c'est toujours un plaisir pour moi d'être de retour ici en Bijouan avec vous. Ce que je parlais tantôt avec Gertie, ça faisait un petit peu trop longtemps depuis ma dernière visite. Donc, je suis extrêmement honoré d'être avec vous. Puis, merci de m'accueillir aujourd'hui. C'est un réel honneur pour moi. Comme je mentionnais tantôt, je veux aussi... En fait, tout d'abord, saluer le leadership puis le courage de la Première Nation de Bijouan dans leurs actions politiques. Vous savez, j'ai l'immense chance de côtoyer des Premières Nations à la grandeur de l'île de la Tortue, donc à travers le Canada, et différents leaders, chefs, grands chefs, conseillers, experts dans différents domaines. Donc c'est un réel privilège pour moi d'avoir cette chance-là, de les côtoyer, d'apprendre à chaque jour. Mais ceci dit, pourquoi je parle notamment de courage et d'action politique, bien tantôt je veux rebondir un peu sur les mots du chef Miguish qui mentionnait que la communauté, vous avez pris l'initiative à deux mains d'adopter votre propre loi pour la protection de vos enfants. Puis vous savez, cette initiative-là, bien, c'est rendu à la Cour suprême, du Canada, et c'est devenu non seulement une journée historique, je me rappellerai toujours de cette journée-là, je pense que ça va être quelque chose qui va rester marqué dans ma mémoire pour le reste de ma vie. Puis à cette époque-là, je n'avais pas le rôle que j'avais, j'étais chef de cabinet avec le chef Ghislain Picard, puis... Ghislain aussi m'en parle encore de cette journée-là, où est-ce qu'un peu comme aujourd'hui, je me souviendrai toujours, nous étions à Ottawa, à l'hôtel, avec vous, les gens de la communauté, jeunes, moins jeunes, enfants, aînés, leaders. On attendait tous et toutes la décision. Et la décision fut favorable et la joie... Un mélange d'émotions, de joie, en même temps un peu de tristesse, mais la bonne tristesse, parce que ça

0: tiens à le reconnaître. Je tiens à reconnaître toute cette expertise qui existe au sein de la communauté ici, mais aussi à tous ces alliés qui viennent de l'extérieur et qui viennent redonner et contribuer à l'épanouissement de la communauté. Habituellement, je finis jamais avec une mauvaise nouvelle, mais je vais essayer, puis je vais faire une mauvaise nouvelle, mais mélangée avec quelque chose à souligner, là, mais malheureusement, je pense que ça va être extrêmement difficile pour les Canadiens pour la prochaine série. Donc, on verra bien. Sur un fait à souligner, j'entendais tantôt Gertie, avec qui j'ai eu la chance de travailler bien avant mon rôle. Et toujours un plaisir de la retrouver, mais Gertie, tu fais un excellent travail aujourd'hui. Tu es une des meilleures MC que j'ai vues jusqu'à maintenant.
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0: Mais sans plus tarder, nous allons maintenant accueillir l'honorable Ginette Lavac, secrétaire parlementaire de la ministre des Services aux Autochtones. Merci beaucoup. Bonjour. C'est un grand plaisir d'être ici sur le territoire traditionnel des Atikamekw, Obidjiwan, le Nataskinan. Nataskinan. Merci pour votre patience. J'apprends. Alors, je tiens à remercier le chef Jean-Claude McWish, les membres du conseil, le chef Francis également, le membre des conseils de Atikamekw. Obidjiwan, les aînés, les partenaires, les membres de la communauté et surtout les enfants, les familles. Merci pour votre accueil chaleureux en cette journée si importante. Pour ceux et celles qui ne me connaissent pas, moi je suis Ginette Lavac. Je suis la secrétaire parlementaire de la ministre aux services aux autochtones Canada, Mandy Gormasti, et je suis également députée dans ma circonscription de Saint-Boniface-Saint-Vital au Manitoba. C'est vraiment un honneur pour moi d'être ici parmi vous au nom de la ministre. Je sais qu'elle aurait beaucoup voulu être ici avec vous aujourd'hui. C'est moi qui ai la chance d'être accueillie si chaleureusement et je suis très ravie d'avoir cette occasion de l'épauler dans son travail, dans ce travail important avec ce dossier. Alors, on est là, comme vous le savez, pour célébrer l'inauguration du Centre de pédiatrie sociale Mamounitokimwam. Non, je ne l'ai pas dit? Oui, Mamounitokimwam. OK, on se réessaye. Mais c'est important le nom aussi, puis ça me fait réfléchir, puis chef Francis, vous l'avez dit, notre maîtresse des cérémonies l'a mentionné, je voulais reprendre ce thème de rêve, justement. Il faut se permettre de rêver. Ce n'est pas toujours évident dans la société où ce qu'on vit aujourd'hui, le monde qu'on voit, d'avoir cette capacité-là de continuer à rêver, mais c'est ça qui renforce nos communautés. Le mot le dit, le centre de pédiatrie sociale, c'est plus que juste un centre de bien-être où ce qu'on va traiter de la santé, on va traiter du bien-être complet de les gens. Ça devient vraiment un centre communautaire, un centre où ce que les gens peuvent être accueillis, échanger ensemble. Moi, j'ai de la chance dans mon vécu avant d'être politicienne, avant d'être avec le gouvernement. J'étais directrice générale justement d'un centre culturel dans ma communauté francophone au Manitoba. Puis j'ai vu jusqu'à quel point que d'avoir un point de rassemblement, un endroit où ce que les gens pouvaient échanger, venir apprendre, mais aussi être en santé en communauté est essentiel. Puis étant comme ça éloigné de tout le monde d'autre, je crois que c'est encore plus important qu'on soit réunis, qu'on s'épaule, collaborent ensemble justement pour faire communauté et célébrer ensemble. Alors, on célèbre vraiment plus que l'ouverture d'un bâtiment. On célèbre la réalisation de votre vision, une vision fondée sur les soins, la culture et la communauté. Ce centre va élargir l'accès à des services conçus autour de ce qui compte le plus, le bien-être, la sécurité et l'avenir de vos enfants. Le centre Mamunito Kiwan vise à donner aux enfants toutes les chances de grandir, de s'épanouir et de se sentir soutenus dans leur communauté. Au cœur de sa mission, c'est d'offrir un appui concret aux enfants, aux jeunes et à leurs familles, tout en respectant les droits et les principes directeurs de la loi de la protection sociale Atikamekw Lopidiwan, comme on l'a mentionné tantôt. L'impact de ce travail sera profond. Grâce à l'intervention précoce, le centre aidera les familles avant que les défis ne deviennent des crises. En prévenant et en traitant les enjeux de santé et les enjeux sociaux, il améliorera les résultats pour les enfants et les jeunes. En réduisant les facteurs de risque et en renforçant les facteurs de protection, il contribuera à créer des milieux plus sûrs et plus sains. Tout aussi important, le centre aidera les familles à accéder à des services plus spécialisés lorsque ce sera nécessaire, afin que personne ne soit laissé pour compte. Cette journée est possible grâce au leadership de Bidjouan. Vous avez développé un modèle clair et puissant, des services conçus par la communauté pour la communauté. Et c'est là qu'on réussit toujours, car c'est fait de cette façon-là. En regroupant les services sous un même toit et en les alignant avec la loi de la protection sociale d'Atikamekw Lopidiwan, vous renforcez votre modèle de service aux enfants et aux familles pour les générations à venir. Notre gouvernement est fier d'avoir soutenu ces efforts avec un investissement de plus de 15 millions de dollars. Ce financement reflète un engagement plus large envers les infrastructures, la santé et le développement communautaire pour les Premières Nations ici au Québec et partout au Canada. Nous restons déterminés à travailler en partenariat avec les communautés autochtones pour soutenir les installations de santé, les services à l'enfance et à la famille et les autres solutions menées par les communautés et répondant aux besoins des Premières Nations. Dans le cadre de la loi concernant les enfants, les jeunes et les familles des Premières Nations, des Inuits et des Métis, le Conseil de Atikamekw Lopidiwan exerce sa compétence en matière de services à l'enfance et à la famille depuis l'entrée en vigueur de la loi en 2022. Ce projet s'inscrit dans le même élan de ce travail important. Le succès d'aujourd'hui montre la force des efforts collectifs. Il reflète le travail des leaders, des équipes, des familles et des membres de la communauté qui ont porté cette vision, ce rêve. Alors, aux enfants et aux jeunes de Bidjouan, ce centre est pour vous. Pour les familles, c'est un lieu de soins, d'écoute et de lien. Et pour toute la communauté, cette journée montre ce qui devient possible lorsque la vision, la détermination et surtout le partenariat avance ensemble. Au nom de la ministre Gormasti, je vous offre mes plus sincères félicitations. J'ai hâte de voir les prochaines réalisations de votre communauté. Alors, encore une fois, merci beaucoup pour l'accueil chaleureux. J'ai hâte aux conversations qu'on aura aujourd'hui ou dans le cadre de cette belle journée. Merci beaucoup, Miigwech.
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0: 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Au plus de choses, on ne voit pas. Quand c'est un livre, on ne voit pas. Là, on est là, on ne voit pas. Mais si on a un livre, on ne voit pas. On ne
2: Je ne sais pas si tu as un autre.

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0: Bon, il y a une couche de blanc qui se réunit une bonne journée. Tu m'as une bonique. Aïe, notamment au studio 3. Non, un studio CKU. Le premier studio. Aïe, notamment des Réal. Quoi, le roi qui vient de nous.
1: Quoi, Sylvie, qui est nouveau roi d'Ors. Nous, on est un truc. Quoi, vous entendez, what? C'est un beau roi d'Ors. Mais je suis un peu de
0: Mac au détoyat en ville, tu sais quoi en ville?
2: Quoi, sinon une autre, moi je dis,
0: Aujourd'hui, on est en train de la corvée printanière, mais tu vois, évidemment.
1: 10 jours de tailleur, mais de la corvée printanière, il y a la troisième édition. Nous avons peut-être dit qu'il y a trois dans les réseaux sociaux, dans le domaine de Montbéni, nous avons un de Spigina, nous avons un de Any garot ou de si ou tout ça, on fait que n'ayat ni n'a ouem l'a de matin, j'y tout de matin.
0: En bilan, ça va être quelle date?
2: Ou t'es une, moi la corvée du Britannia le 29 au 30, moi je dis à fin de mai, avec, t'es déjà venu, on est 10h à 3h à Maliutenam, c'est tout de même que t'as une station, d'autres vins à Maliutenam, des stations tournent à au garage la rue Montagnier, nommé Tédé Kutin, casernes de pompiers anciens, travaux publics d'études, chaudronnée, une petite station. Une deuxième station, tu te retournes au garage pour voir Daniel Vachon, près de la patinoire du secteur Mané, près de la patinoire du secteur Georges-Arnestonnet, station.
1: Au garage municipal, la première année ici.
0: OK. Puis là, c'est la première fois, mais Georges Arnès, c'est tout le monde.
1: Moi, non, tout le monde.
0: OK, OK.
1: Quand je me suis dit, tu vois, cette année, tu

0: tête, nous, tu vois.
1: OK.
0: Oui, non.
1: Tu vois, mais tu es de qui nous pendant ces journées-là?
0: Pendant la journée, ni n'a distribué, ni n'a donné les sacs. Tu dis, quatre, pas quatre, mais les sacs, non. Tu vois, ni n'a moins d'autassi, tu vois, chaussenda, un sac, mais chaussenda, tu es bête, mou, que je pêche, oui, bête, sans, oui, bête, tu réduis, bête, il y a un sac qui vaut une rétinue, une repassionnée, un coupon de participation, les tirages, les prix de présence, les retrouvailles. Oui, non, tu vois, je me le vois, oui, d'homme, on a dit les prix, non, les, tout ça, tu retrouvailles, mais. Un sac équivaut à un billet. Tu as tout dit, oui, c'est Mahatero et tout ça. Mac, qui n'est pas des sacs, les papiers, tombent, que tu en as, qui n'est pas du péto, oui, oui, pétate, les cannes.
1: Ok.
0: Tu bannes les cannes, un sac pétate, aïné, je suis en train de dire, je n'ai pas. Mais les consignes ici, moi, en bas de

0: des sacs. Et il y a parce qu'il y en a un sac, il y en a un coupon, il y a.
1: Okay. On parle de coupons, coupons, moi je veux savoir, tu en as les prix.
0: Bon. Les prix, moi, ben, vous, moi, quand t'es...
1: Non, on n'a pas.
0: T'es dans un matin, ou tout, dans la tutoriel, tu me dis, allez, t'es tout rentré, là, on a... Allez, il y a, tu retournes les barbecues, ou un charcoal, le nom et tout, tu retournes à des bisiques, ou à cette des casses, tu retournes à les trottinettes, on m'a dit, les trottinettes, des patios, tu retournes à ça, oui. Il y a des natons, de grand, les piscines, il y a de l'extérieur, Je suis un peu, nous, mais réellement, des rails, c'est notre maintenant, pas de secteur de travaux
2: publics.

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1: Ok. Ça va être une belle activité pour la communauté.
0: Ah ouais. Mais je te rappelle la participation l'année passée.
1: Oui.
0: Une réception dans les deux communautés, 1500 coupons distribués et plus même de des années distribués. 1500, oui, je suis allé distribuer nos détails, coupons, c'est beaucoup.
1: C'est
0: là.
1: Vraiment beaucoup.
0: Mais je fais des darwins, trois conteneurs par communauté.
1: Ok, bon.
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0: 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Dis cette semaine, la semaine prochaine, ouais, c'est en honte. 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
1: Oui.
0: Tomon, les matières dangereuses, ici, on y a les bonbons, la pérégan, les huiles, les huiles de quatre roues, tout ça, ou même des aristocres, ouais. Comment les

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1: 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Ouais, genre, tu dis, ouais, oui, tu tombes un peu comme papa Ozen, comme amour de Mozen. Parce que n'est les coussins, n'est de ta nuit, tu vois, n'est récupéré, n'est tout à nous. Ah, n'est tu. La ville de Sétil, Mawahat, conseil de Nishiwen.
0: Pour l'instant,
1: oui. Mais pour les gros rebuts et tout ça, tu résines à Jumna. Après, oui, on a mis les coussins de deux, que tu as écouté une extrême ou tu es dénoncé, tandis votre adresse, nous sommes. Tandis, oui, ici, Nishiwen, tu es tout, mais tu
0: donc, c'est cette semaine, Maliotenam. La semaine prochaine, c'est retour à Hatt avec Georges Arnais. Donc, une autre en fin de semaine, surtout Nina Maliot, Nina Maliotenam, mes poubelles dans le bord de la rue.
1: Les gars, à des risques au bout, ils sont venus à
0: nous,

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1: maintenant squat tout année dommage la journée de la corvée du 29 au 30 et tout on y a des gonflables, il y a des porcs, il y a le trousseau et tout ça, tout ça, une petite activité familiale et tout ça, squat voilà
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2: Oui, je me suis comme non, merci d'organiser pour la communauté, la corvée, ça, même dans les tu vois, tu as tous les ans.
1: Oui, bien, mais je suis comme maintenant, qui est participé, qui est notre mandat.
0: Qui est participé, tout le monde, qui est dans ton retard, qui est dans le machine, qui est tout le temps, qui est sur une
2: vision. Oui, bien,
1: mais.

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0: 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autochtones. Ministère du service aux autochtones. Secrétaire parlementaire pour la ministre du service aux autochtones. 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
1: Obi-Juan.
2: Olé, olé, olé, olé, olé. rencontre des uns aujourd'hui. Monsieur Adalor va faire la cérémonie du calumet et pendant ce temps, Monsieur Poilé va adresser les mots de prière.
3: Nous rappelle que nos 14 outils soient alimentés par le Fils sacré du soleil.

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1: Avant de... d'inviter les dignitaires à venir prendre la parole, je vais inviter Madame Simone Wisnou, à venir expliquer la signification du Stiknagen. Simone Nager.
2: Quoi? C'est moi, la jeune personne, service social de Chaudemirène, intervenant culturel. Il y a de la gâte à son mari.

gagnerai, tu peux pas te chier dans la main. On attendait, et un moment...

ses intervenants, les partenaires, les représentants gouvernementaux, les élus, les membres de la communauté, ainsi que tous les invités présents aujourd'hui. Votre présence démontre l'importance collective de ce projet pour notre communauté.

Manu Le Bourgogne représente

0: mission du mieux-être. Nous croyons profondément qu'une communauté doit prendre soin de ses enfants. Nous croyons à la prévention, nous croyons à des services de proximité adaptés à notre réalité. Nous croyons qu'il est possible de bâtir des solutions par et pour notre communauté. Je tiens à remercier sincèrement à toutes les personnes qui ont contribué à ce projet. Merci aux équipes des services sociaux, des services de santé d'Obidjan pour le travail exceptionnel et leur détermination depuis plusieurs années.
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0: Je veux m'adresser directement aux enfants, les enfants, les jeunes qui êtes ici aujourd'hui ou qui entendrez ces mots plus tard. Vous êtes la raison pour laquelle nous sommes réunis aujourd'hui, vous portez en vous la mémoire et la langue de vos grands-parents, les rêves de vos parents et la force de vos ancêtres. Vous êtes précieux, infiniment précieux. Aux parents, aux grands-parents, aux oncles, aux tantes et frères, aux sœurs aînées qui portaient nos enfants Mégotch. Votre amour, Sagridouine, est la première médecine. Cette clinique viendra nous soutenir et sachez que jamais vous remplacera. Je veux remercier tous ceux et celles qui ont rendu cet événement possible, les membres du conseil qui ont porté ce projet, les professionnels de la santé qui ont choisi de s'engager à nos côtés, les organisateurs partenaires, qui ont respecté le leadership tout au long du processus et chaque membre de cette communauté qui a participé. Un grand merci aux aînés et aux aînés féminins, nos ancêtres dont les mots ont certainement guidé notre vision. Rappelons-nous que soigner un enfant, c'est prendre soin du futur.

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1: Bonjour, c'est un grand jour pour la communauté Obidjouane. Surtout pour nos jeunes, nos aînés. Parce qu'on est encore dans la mise en œuvre de la loi. Là. C'est pas complété, mais aujourd'hui, le centre pédiatrique, je pense que les activités ont commencé, les ateliers. Il y a eu des jeunes qui participent aux ateliers. Je pense qu'au début, nos membres étaient comme créatifs, étaient méfiants. Ils ne comprenaient pas trop ce que ça voulait dire la nouvelle loi. Dans leur mental, dans leur tête, ils ont c'était encore un nouveau programme de DPJ. Mais il a fallu les expliquer c'est quoi exactement. Et aujourd'hui, je pense que je suis content où est-ce qu'ils sont rendus, nos intervenants. Et ils font du bon travail. J'ai eu des bons commentaires au niveau de la participation de nos membres. Je pense que c'est un début. Mais moi, je m'imagine dans 5, 6, 7 ans, je pense que ça va être plus grand encore là, au niveau des ateliers, des organisations. Ça commence petit, mais ça va devenir grand pour nos membres. Fait que moi, en tant que chef, je suis content d'être ici parmi vous. Depuis une semaine que je me préparais, malgré les séries éliminatoires, les séries éliminatoires, fait que je suis content que on va passer une belle journée avec vous autres. Les bêtes.
0: 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Un adjoint de Nélo et Henri Lebné, le centre de pédiatrie sociale d'Obidjouane.

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1: Chef Jean-Claude, Mégret aussi pour les mots de notre grand chef Constant Awashish qui ne pouvait pas être là aujourd'hui. Et j'aimerais ajouter aussi que le mot Chef Jean-Claude Mégret, les mots sont toujours très inspirants. Il y a des jeunes qui sont présents ici et qui vous entendent. Je voudrais faire un petit clin d'œil à la présence des jeunes de l'école secondaire ici qui sont présents.

demander à Mme Simone qui a fait le Tikinagan. Et je suis fière de vous dire que ça a été fabriqué à l'école secondaire.

français sur les routes. Check, ça me fait extrêmement plaisir d'être avec vous aujourd'hui. J'utilisais mon téléphone quelque peu, là. Je me suis juste mis quelques notes pour ne pas oublier mes idées. J'ai essayé de prendre des notes dans l'autobus de façon manuscrite, puis ça a été un véritable désastre pour ceux et celles qui me demandaient comment la

connaissant le leadership puis le courage politique du chef Megouche. Extrêmement aussi content de te retrouver quand même dans les derniers mois t'as eu des enjeux, puis je suis extrêmement très très content de te retrouver à la table des chefs. D'ailleurs, on aura une assemblée des chefs la semaine prochaine. Également, je veux aussi quand même souligner la présence de sa conjointe qui est avec nous aujourd'hui. Vous savez, dans le travail qu'on fait, bien sûr, ce n'est pas un travail individuel. C'est un travail d'équipe. Mais d'abord et avant tout, il y a nos familles qui sont derrière. Beaucoup de sacrifices quand même qui sont demandés à nos familles en étant notamment souvent sur la route, avec des longues heures de travail et sans l'apport. Et le rôle central pour moi et pour le chef Megouche de nos femmes, bien, je pense pas qu'on pourrait faire le travail qu'on fait en ce moment. Donc, je pense que c'est extrêmement important de reconnaître ce travail-là. Non seulement ce travail-là, mais d'abord et avant tout ce support. Donc, merci d'être présente avec nous. Je ne referai pas l'ensemble de la liste de dignitaires. On voyait qu'elle était quand même très longue, donc, mais je reconnais et salue votre présence, notamment Mme Lavac qui est avec nous aujourd'hui. Merci d'être avec nous, ainsi que toutes ceux et celles qui ont fait la route. Extrêmement heureux de partager en fait cette journée avec vous aujourd'hui. Aussi reconnaître le magnifique territoire sur lequel nous sommes, non cédé. Bien ancré sur une Taskinan. Donc, c'est toujours un plaisir pour moi d'être de retour ici en Béjouane avec vous. Ce que je parlais tantôt avec Gertie, ça faisait un petit peu trop longtemps depuis ma dernière visite. Donc, je suis extrêmement honoré d'être avec vous. Puis, merci de m'accueillir aujourd'hui. C'est un réel honneur pour moi. Et comme je mentionnais tantôt, je veux aussi... En fait, tout d'abord, saluer le leadership puis le courage de la Première Nation de Béjouane dans leurs actions politiques. Vous savez, j'ai l'immense chance de côtoyer des Premières Nations à la grandeur de l'île de la Tortue, donc à travers le Canada, et différents leaders, chefs, grands chefs,

tantôt, je vais rebondir un peu sur les mots du chef Mikouche qui mentionnait que la communauté, vous avez pris l'initiative à deux mains d'adopter votre propre loi pour la protection de vos enfants. Puis vous savez, cette initiative-là, bien, c'est rendu à la Cour suprême du Canada, et c'est devenu non seulement une journée historique. Je me rappellerai toujours de cette journée-là. Je pense que ça va être quelque chose qui va rester marqué dans ma mémoire pour le reste de ma vie. Puis à cette époque-là, je n'avais pas le rôle que j'avais. J'étais chef de cabinet avec le chef Justin Picard. Puis Justin aussi m'en parle encore de cette journée-là. Où est-ce qu'un peu comme aujourd'hui, je me souviendrai toujours, nous étions à Ottawa, à l'hôtel, avec vous, les gens de la communauté, jeunes, moins jeunes, enfants, aînés, leaders. On attendait tous et toutes la décision. Et la décision fut favorable et la joie, un mélange d'émotions, de joie, en même temps un peu de tristesse, mais la bonne tristesse parce que ça fut un très très long travail. Mais vous savez quoi, vous êtes drôlement inspirant. Pour le reste du Canada. Comme je vous mentionnais tantôt, j'ai la chance de côtoyer des gens de partout. Et cette décision-là est bien sûr porteur pour la communauté aussi, mais pour l'ensemble des Premières Nations au Canada. Puis j'espère que vous êtes fiers. Parce que nous, on l'est. Puis je suis extrêmement reconnaissant de votre courage politique. Puis on l'a entendu tantôt, tu sais, lorsqu'on vient changer des paradigmes, bien, ça peut créer, non pas de méfiance, mais certains questionnements, préoccupations, qui est tout à fait légitime. Mais ceci dit, c'est pas une raison pour ne pas le faire. Et encore une fois, cette décision-là va rester marquée dans l'histoire. Et je suis extrêmement fier de pouvoir dire que c'est la communauté de la Première Nation de Bidjouan qui initie le tout. Encore une fois, quand je viens dans un lieu comme ici, on connaît notre histoire, on connaît les enjeux, on connaît les défis, principalement en lien avec l'éducation, l'héritage de l'éducation, l'héritage de la santé. Ça a laissé des blessures qui sont encore, bien sûr, présentes. Lorsque je prends un peu de recul et j'essaie de réfléchir à tout ça, bien, je pense qu'on a doublement besoin de mettre en place différents outils justement pour répondre à cette réalité afin de continuer à marcher dans ce chemin de guérison qui a été mentionné tantôt, tout le monde ensemble. Et bien sûr que l'initiative d'aujourd'hui, c'est définitivement un outil qui va aider grandement à continuer à marcher dans ce chemin-là. J'entendais aussi, j'écoutais d'abord avant tout très attentivement Mme Simone, tout son enseignement qu'elle nous partageait tantôt. Il y a quelque chose que j'ai retenu qui m'a beaucoup frappé. Vous savez, en tant que Première Nation, bien sûr, il y a toujours cette réalité de relation de gouvernement à gouvernement et des responsabilités qu'ont les gouvernements dans cette relation avec les Premières Nations, notamment celle la responsabilité fiduciaire. Mais en même temps, il y a nos responsabilités à nous aussi, en tant que Premières Nations. Puis c'est ce que j'entendais de Mme Simone tantôt, d'assumer, de prendre nos responsabilités, de se réapproprier nos savoirs, de se réapproprier nos cultures. Ça fait partie aussi de ce chemin de guérison. Puis ça, on peut le faire par nous-mêmes. On n'a pas besoin d'attendre qui que ce soit pour le faire. Et c'est à nous, notamment le leadership actuel, le leadership futur, de s'immiscer dans ça, puis de vraiment, vraiment prendre pleinement cette responsabilité. Donc, rapidement aussi, je veux bien sûr reconnaître en ce sens
fédérale du Canada, gouvernement du Canada, pardon, dans ce travail qui permet l'ouverture de ce centre extrêmement important aujourd'hui. J'entendais tantôt le mot rêve, puis c'est quelque chose qui me rejoint beaucoup. Vous savez, on parle beaucoup de la démographie de nos jeunes. On parle de nos jeunes au niveau des Premières Nations, démographie très très jeune, donc 50% environ et, de notre population, 35 ans et moins, donc ça doit être une fierté, ça doit être une richesse, tout en ayant conscience de cet héritage aussi historique qu'on doit tenir en compte, puis qu'on doit aussi prendre nos responsabilités. Puis c'est vraiment dans ce type d'initiative-là qui vont permettre à ces jeunes de pouvoir rêver, de pouvoir rêver pour demain, puis c'est extrêmement porteur. Deuxième chose aussi qui me frappe beaucoup dans l'annonce aujourd'hui, on parle de prévention. Trop souvent, je pense qu'on a été par le passé dans la réaction, réagir à différentes initiatives, à différentes annonces, puis ici on va venir prévenir, donc avant même qu'il y ait certaines résultantes, bien on va venir s'assurer que on va avoir ces discussions-là, ces échanges-là, cette transmission de savoir-là avec les jeunes et les moins jeunes de la communauté. En terminant, je veux remercier et reconnaître aussi le travail exceptionnel de toute l'équipe du centre. Je pense que vous avez déjà commencé votre travail.

celles sur ceux de la communauté ici, mais aussi à tous ces alliés qui viennent de l'extérieur et qui viennent redonner et contribuer à l'épanouissement de la communauté. Habituellement, je finis jamais avec une mauvaise nouvelle, mais je vais essayer, puis je vais faire une mauvaise nouvelle, mais mélangée avec quelque chose à souligner, là, mais malheureusement, je pense que ça va être extrêmement difficile pour les Canadiens pour la prochaine série.

servisimiz otaktan. Merci beaucoup. Bonjour. Quoi? C'est un grand plaisir d'être ici sur le territoire traditionnel des Atikamekw. Obedjewan, le Nataskinan. Nataskinan. Merci pour votre patience. J'apprends. Alors, je tiens à remercier le chef Jean-Claude Mébiche, les membres du conseil, le chef Francis également, le membre des conseils de Atikamekw, Obedjewan, les amis, les partenaires, les membres de la communauté et surtout les enfants, les familles. Merci pour votre accueil chaleureux en cette journée si importante. Pour ceux et celles qui ne me connaissent pas, moi, je suis Ginette Larac. Je suis la secrétaire parlementaire de la ministre aux services autochtones Canada, Mandy Gormasti. Et je suis également députée dans ma circonscription de Saint-Boniface-Saint-Vital au Manitoba. C'est vraiment un honneur pour moi d'être ici parmi vous au nom de la ministre. Je sais qu'elle aurait beaucoup voulu être ici avec vous aujourd'hui. C'est moi qui ai la chance d'être accueillie si chaleureusement et je suis très ravie d'avoir cette occasion de l'épauler dans son travail, dans ce travail important avec ce dossier. Alors, on est là, comme vous savez, pour célébrer l'inauguration du centre de pédiatrie sociale Mamonitokimwam. Non, je ne l'ai pas dit? Oui.

0: monde qu'on voit, d'avoir cette capacité-là de continuer à rêver, mais c'est ça qui renforce nos communautés. Le mot le dit, le centre de pédiatrie sociale, c'est plus que juste un centre de bien-être, tout ce qu'on va traiter de la santé, on va traiter du bien-être complet de les gens. Ça devient vraiment un centre communautaire, un centre où les gens peuvent être accueillis, s'échanger ensemble. Moi, j'ai de la chance dans mon vécu avant d'être politicienne, avant d'être avec le gouvernement. J'étais directrice générale justement d'un centre culturel dans ma communauté francophone au Manitoba. Puis j'ai vu jusqu'à quel point que d'avoir un point de rassemblement, un endroit où les gens pouvaient échanger, venir apprendre, mais aussi être en santé en communauté est essentiel. Puis étant comme ça éloigné de tout le monde d'autre, je crois que c'est encore plus important qu'on soit réunis, qu'on s'épaule, puis qu'on collabore ensemble justement pour faire communauté et célébrer ensemble. Alors, on célèbre vraiment plus que l'ouverture d'un bâtiment, on célèbre la réalisation de votre vision, une vision fondée sur les soins, la culture et la communauté. Ce centre va élargir l'accès à des services conçus autour de ce qui compte le plus, le bien-être, la sécurité et l'avenir de vos enfants. Le centre Mamunitogiwan vise à donner aux enfants toutes les chances de grandir, de s'épanouir et de se sentir soutenus dans leur communauté. Au cœur de sa mission, c'est d'offrir un appui concret aux enfants, aux jeunes et à leurs familles, tout en respectant les droits et les principes directeurs de la loi de la protection sociale Atikamekw Lopidiwan, comme on l'a mentionné tantôt. L'impact de ce travail sera profond. Grâce à l'intervention précoce, le centre aidera les familles avant que les défis ne deviennent des crises. En prévenant et en traitant les enjeux de santé et les enjeux sociaux, il améliorera les résultats pour les enfants et les jeunes. En réduisant les facteurs de risque et en renforçant les facteurs de protection, il contribuera à créer des milieux plus sûrs et plus sains. Tout aussi important, le centre aidera les familles à accéder à des services plus spécialisés lorsque ce sera nécessaire, afin que personne ne soit laissé pour compte. Cette journée est possible grâce au leadership de Vidjuan. Vous avez développé un modèle clair et puissant, des services conçus par la communauté pour la communauté. Et c'est là qu'on réussit toujours, quand c'est fait de cette façon-là. En regroupant les services sous un même toit et en les alignant avec la loi de la protection sociale d'Atikamekw de Vidjuan, vous renforcez votre modèle de service aux enfants et aux familles pour les générations à venir. Notre gouvernement est fier d'avoir soutenu ces efforts avec un investissement de plus de 15 millions de dollars. Ce financement reflète un engagement plus large envers les infrastructures, la santé et le développement communautaire pour les Premières Nations ici au Québec et partout au Canada. Nous restons déterminés à travailler en partenariat avec les communautés autochtones pour soutenir les installations de santé, les services à l'enfance et à la famille et les autres solutions menées par les communautés et répondant aux besoins des Premières Nations. Dans le cadre de la loi concernant les enfants, les jeunes et les familles des Premières Nations, des Inuits et des Métis, le Conseil d'Atikamekw Obidjuan exerce sa compétence en matière de service à l'enfance et à la famille depuis l'entrée en vigueur de la loi en 2022. Ce projet s'inscrit dans le même élan de ce travail important. Le succès d'aujourd'hui montre la force des efforts collectifs. Il reflète le travail des leaders, des équipes, des familles et des membres de la communauté qui ont porté cette vision, ce rêve. Alors, aux enfants et aux jeunes d'Obidjuan, ce centre est pour vous. Pour les familles, c'est un lieu de soins, d'écoute et de lien. Et pour toute la communauté, cette journée montre ce qui devient possible lorsque la vision, la détermination et surtout le partenariat avancent ensemble. Au nom de la ministre Bormasti, je vous offre mes plus sincères félicitations. J'ai hâte de voir les prochaines réalisations de votre communauté. Alors encore une fois, merci beaucoup pour l'accueil chaleureux. J'ai hâte aux conversations qu'on aura aujourd'hui ou dans le cadre de cette belle journée. Merci beaucoup, Miigwech.
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C'est une douée pour une rétente. La vieux et tout, il a dit non, moi, c'était un amour. C'est pas de la belle nous, ça. Je veux dire, il m'a dit, tu te mets, il a mis, t'as pas de la vie, t'as pas de la vie, t'as pas de la vie. René, t'as pas de la vie.

Deuxième rue, il y a des venus, que dans la rue Annec. Deuxième rue, où est-ce que tu es allé? Tu es venu maintenant 65 d'années. Ah, dans notre cité. René, et puis on est tu m'as demandé de rebondir à cette stanoire. T'as un peu tard au TGG, mais t'es un peu tard la rue Pienne, mais autant que la radio TGG. Et là, je me suis dit, tu as une passion d'avoir vu.

0: Attends, chronique nous te donne non. Hop, Émilie Béjeun, tu as quoi?
1: Quoi que tu dis?
0: Tu m'en as donné. Il nous répondait tout tantôt là.
1: Ouais, tu m'as trop pris par surprise.
0: Écoute, je te demandais si t'allais bien.
1: Oui, toi ça va bien.
0: Oui, ça va très bien. Écoute, on est là pour parler de quel sujet?
1: Ben, cette semaine, on allait parler de comment reconstruire son estime de soi, comment retrouver sa valeur.

0: notre image qu'on a de nous-mêmes, elle change. T'sais, l'image qu'on avait avant de rencontrer certaines personnes, ou même de la façon qu'on s'est fait, qu'on a été élevé, si c'était dans la violence, dans le dénigrement, ben quand on se retrouve à devoir aller chercher de l'aide, on ne sait pas qui on est, on ne sait pas c'est quoi notre valeur. Puis c'est un peu ça aussi, c'est un peu ça aujourd'hui qu'on allait aborder, c'est comment qu'on peut trouver des solutions pour reconstruire notre estime de nous, se voir avec bienveillance, puis se donner l'amour qu'on mérite, surtout quand on a vécu des choses difficiles. Mm-hmm.
1: C'est quoi ces solutions-là, Emily?
0: Ben, c'est sûr qu'il n'y a pas de solution magique. Hein? C'est sûr déjà d'aller chercher du soutien, d'aller en parler dans les ressources, ça aide. C'est de voir que... Ben,

0: retrouver nos qualités. Souvent, on va avoir tendance à juste regarder ce qu'on fait pas bien, tu sais, mais il faut regarder aussi tous les efforts qu'on fait dans la vie, toutes les choses qu'on accomplit. Mm. Puis souvent, c'est les gens, ils vont, ah, mais ça, c'est pas important, là, tu sais, mais juste d'aller, par exemple, travailler à chaque jour, c'est un accomplissement.
1: Ben oui, c'est très bien, se laver, tu sais, vraiment, parce que il y a beaucoup de gens

0: après avoir vécu un épisode violent là, en plusieurs années. Là, aussi,
1: oui,
0: là.
1: Puis c'est ça, c'est pas quelque chose que, tu sais, notre estime de soi, elle disparaît pas comme ça par magie du jour au lendemain. T'sais, c'est quelque chose qui se fait graduellement. Mais c'est quelque chose qui se reconstruit graduellement aussi.
0: Donc,
1: ça prend...
0: c'est pas du jour au lendemain, tu l'as dit, là.
1: Non, c'est ça.
0: Il faut faire il faut avoir des solutions, là, en pleine avec ça. On a nommé celle d'aller voir les ressources, d'en parler.
1: Oui.
0: Ensuite,

0: abstract, mais quand on l'écrit puis qu'on le voit sur un papier, ah mon Dieu, aujourd'hui j'ai fait vraiment beaucoup de choses, puis c'était toutes des choses positives pour moi. Ben, on le voit qu'on est comment, ben finalement, je suis vraiment plus dans l'action que je pense.
1: Dans nos groupes, on a reçu ce truc-là, hein? C'est vraiment une personne qui, le soir, s'assoit son 15 minutes avant de dormir, il écrit c'est quoi qu'il y a eu de positif dans la journée.
0: Oui, exact.
1: Elle célèbre ça, les choses. Même si elle a eu une mauvaise journée, on peut écrire

0: avec des gens qu'on aime. Fait qu'il ne faut pas les utiliser avec, envers soi-même.
1: Il y aurait aussi d'autres solutions que j'aimerais ça que tu nommes. Mettons, prendre soin de soi. Un massage, un bain. Tu sais, préparer ton bain avec du thé, café. Prendre vraiment le temps là, de prendre soin de soi.
0: De relaxer. Hein. Oui. Des fois, tu sais, il y a plusieurs femmes qui sont mamans, qui sont conjointes, qui ont des enfants, la routine. Ça va vite là, d'oublier de prendre soin de soi, tu sais, quand on prend soin des autres. Puis souvent, on va avoir tendance à penser à tout le monde avant soi-même. Puis quand on a un peu de temps, on est tellement fatigué d'avoir pris soin de tout le monde qu'on prend pas le temps de prendre soin de nous. Puis on est juste, je suis trop fatigué.
1: Ça peut être juste le matin, hein, on a vu des trucs aussi qui sont sortis. Et j'aime beaucoup tes rencontres parce que j'en ai beaucoup de trucs. C'est prendre le temps le matin.
0: Ouais.
1: Le matin, tu travailles une heure avant les autres. Puis tu prends ton café, tu regardes tes nouvelles, tu regardes les nouvelles de Facebook. Tu sais, tu prends ton temps le matin avant de commencer à
0: faire ta journée. Ouais,
1: tu l'as fait. Ton moment à toi, c'est plus le matin que le soir.
0: Ben, tu sais, puis ça peut être aussi le soir. Mettons, quand tout le monde est couché, ben là, je prends une tisane, je lis un livre, tu sais. C'est prendre le temps de mettre...

0: vraiment s'obliger à le faire. Parce que l'important, en fait, c'est quand on se reconstruit comme ça, c'est qu'on met en place des choses qui vont tellement nous être précieux que ça va être difficile après de venir troubler notre paix. Là, ouais. Puis ces habitudes-là vont nous aider aussi à se sentir mieux avec nous-mêmes. T'sais, si je fais des choses à chaque jour qui me font du bien, ben inévitablement, je vais me sentir mieux. Puis si je commence à chaque jour à me forcer à dire des belles choses par rapport à moi, ouais. À me dire que je suis bonne, que j'ai des belles qualités, que j'ai des forces, ben plutôt que de regarder seulement qu'est-ce que je fais de pas correct, parce qu'on en fait toutes des erreurs, c'est inévitable aussi, mais on fait toutes plein de belles choses dans une journée aussi. Là. Ouais. C'est ça, c'est de regarder qu'est-ce que j'ai fait de bon aujourd'hui, puis de se dire, hey, je suis fière de moi, j'ai vraiment fait des efforts, puis je chemine, puis c'est ça qu'il faut se parler beaucoup à soi-même. Mmh.
1: Un petit truc que j'aimerais donner aussi, ce qui est intéressant de faire, c'est sourire à des inconnus, sourire à du monde. Parce que ça vraiment, on le rend tout de suite, on nous le rend le sourire. Là. C'est rare là, qu'on ne sourit pas, mais tu sais, c'est pas grave. Là, c'est comme,
0: ça arrive, les gens sont pas habitués, ils sont surpris.
1: Oui, ici, j'ai remarqué ça fait ça. Là.
0: Mais pourquoi me sourire?
1: Fait que, tu sais, c'est juste sourire. Je trouve que c'est une bonne approche là, pour être sorti du monde, parce que là, quand tu as été dans la violence, tu es vraiment renfermé. T'es renfermé dans ta cage dorée. C'est vraiment... c'est des moyens de sortir aussi. Un autre truc que j'aimerais ça qu'on pense, c'est trouver une nouvelle passion.
0: Oui.
1: Peinture.
0: Artisanat. Faire des sacs.
1: Commencer à s'intéresser à la couture, la bouffe aussi. Mm-hmm. Bien manger, ça c'est de la bienveillance, là. Puis regarder comment qu'on peut changer en

0: culturel pour faire oui. ton artisanat, mais des fois, ça permet de rencontrer d'autres personnes, socialiser, sortir de chez soi, puis après ça, on se sent bien. J'ai parlé à plein de monde aujourd'hui, j'ai fait quelque chose que j'aimais. Mm-hmm. Ça peut être aussi, par exemple, c'est niaiseux, moi, je fais des casse-têtes, OK? Mais j'aime vraiment ça faire des casse-têtes, mais j'aime pas ça les défaire puis les remettre dans la boîte. Mm-hmm. Fait que là, je me suis acheté des cordes, puis j'encorde mes casse-têtes.
1: OK.
0: Là, je suis vraiment fière, là. Quand je mets mes casse-têtes sur mon mur, je commence, c'est moi qui ai mis tout mon temps pour faire ça, mais j'ai appris que j'aimais ça par hasard, comme ça, en faisant une fois pour le fun avec quelqu'un, puis finalement, j'ai commencé à m'en faire toute seule, puis là, je me suis développé une petite routine, là, le samedi matin, mon café, mon casse-tête, puis ça me fait vraiment du bien, même si c'est pas grand-chose. Je me sens bien après d'avoir pris ce temps-là pour moi, juste pour moi, tu sais, sans penser à rien d'autre, sans travailler, sans prendre soin des autres.
1: Tu peux amener ton casse-tête chez une amie?
0: Ben oui!
1: En plus, le fun!
0: Moi, j'avais une amie chez nous. J'avais passé casse-tête chez moi.
1: Fait que c'est le fun, là, un petit café. On est justement samedi matin, là, c'est vraiment le fun. Il y a la marche, il y a... Mm-hmm.
0: Le sport, c'est vraiment bon aussi pour... C'est pas obligé d'aller au gym 6 fois semaine. Là. Ça peut être prendre des marches, faire un défi par rapport à quelque chose de marche, d'entraînement, aller faire un nouveau sport.

0: ici à Larendon, ils prêtent des équipements de sport.
1: Ah!
0: Ouais, ils prêtent, là, puis c'est vraiment... Ça, je sais qu'ils ont des planches pour la piscine, la piscine, la plage.
1: OK. Ah, pour faire du paddleboard,
0: c'est des choses comme ça. Fait que, tu sais, ce serait le fun, là, les ressources, ils sont dans la
1: communauté. Ouais, ils sont disponibles. Ouais, pour les connaître, puis justement, d'aller chercher des informations, c'est aidant, parce que, bon, ben on voit, ben finalement, si j'ai envie d'essayer ça, je peux aller à telle place. Puis, tu sais, tu parles justement d'aller à la plage, tu sais, la nature aussi, là, c'est un bon moyen de se retrouver, de prendre du temps pour soi, de déconnecter. Tu sais, c'est plein de petites choses qui, mis ensemble, font en sorte qu'à un moment donné, on, sans nécessairement avoir réalisé tout le travail qu'on a fait, ben on devient mieux avec nous-mêmes, on se sent plus fier, plus actif. Puis c'est ce qui fait en sorte que, des fois, on pense que c'est très long, mais en vrai, tu sais, c'est juste qu'il faut faire un petit peu chaque jour un pas en avant.

0: avec Alexandre. Puis on n'aura pas à faire de chronique ni de tabac du monde.
1: Parfait. La semaine prochaine, juste pour oui. Si les gens sont intéressés, il y a quand même des groupes lundi, jeudi à 17h30, vu qu'il y avait un intérêt des participants de venir quand même. Puis

0: on prend le dessus des fois quand on s'exprime. Donc, ça va être ça, notre sujet.
1: Il y en a qui sont rudes, hein, quand ils parlent à du monde.
0: Écoute, même moi, des fois, il faudrait que j'applique mes techniques de communication. Là, bon. C'est un travail de tous les jours.
1: Est-ce que tu peux... excuse-moi, je ne t'écoutais pas en tout, parce que nos micros, ils tremblent à cause de
0: la
1: construction là-bas. Donc là, je me dis,

0: aller participer sur Facebook. Puis c'est ça. Je te souhaite une bonne semaine. On ne se reverra pas. Mais je reviens lundi, là.
1: Ah okay. Oui, oui.
0: Ah oui, on voulait faire tirer un certificat cadeau quête. On prend le 5e appel. Tu vois, dis-moi, la personne, qu'est-ce qu'il a déjà fait?
1: Qu'est-ce que vous avez fait cette semaine qui vous a rendu fier?
0: C'est ça. 5e appel, ça. OK. On va faire ça...

0: Evelyn. Evelyn, bring up Miss Poutine. Bon, parfait. Merci, Emily. Merci, Sylvie. Aller-retour, chambre compris et billets. T'amènes toute ta gang. Bon, René, Emily, merci de venir.
1: Ça fait plaisir.
0: Ah, je vois.
1: Oui, en bas, il y avait personne.
0: Ah, pourquoi deux? Ouais, en bas, monter.
1: OK, parfait. C'est 50$ chez Maxi.
0: 50$ chez Maxi, je te remercie. Merci, c'est toujours le fun. On se revoit dans 2 semaines.
1: Avec plaisir.
0: Et, bon coloc, bon coloc.
1: Bon coloc à tout le monde.
0: Bien, mais... T'aimes de baron américain.
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0: avec Doc Ether Dong, Crocodile Rock, Jackman 2. On a la dernière de Glitter, on a Sylvie Gadon, Hannah Mandel, Emily Bézin, Gadon, Tianis Sar Academy, Gadon, Master Gadon. Ah, on l'a pas. On a une dizaine de bandes, on a des bâtiments, des chips, des banibrons, des webs, on a des bon, et comme toi, tu dois te faire une autre bonne journée, tu m'as une bonne nuque, et au début, notamment au studio 3, non, au studio CKI, le premier studio, et notamment de Réal, quoi, le roi du Viadana.
1: Quoi, Sylvie, qui est nouveau roi d'Ors, nous, on a une tête, quoi, à venir, t'en dis, ou à tête, nous, t'en beau roi d'Ors, mais nous, t'en dis, on t'en. Je suis un peu plus de temps.

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0: Lors du feu aujourd'hui, on est en train de mettre la corvée printanière, mais tu vois, oui.
1: Dijon, de tailleur, mais de la corvée printanière, il y a la troisième édition, nous avons peut-être dit qu'il y a trois dans les réseaux sociaux, dans le monde de mon béni, nous, qu'il y a un de ce que j'ai dit, nous, nous, nous, nous, nous, nous, nous, nous, nous, nous, nous, nous, nous, nous, nous, nous, nous, nous, nous, nous, nous, nous, nous, nous, nous, nous, nous, nous, nous, nous, 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

0: là, ça va être quelle date, non?
1: Vous avez une moyenne de la corvée britannique de 29 au 30 moins 10 fin de mai, avec c'était 10 heures à 3 heures à Maliutenam. C'est toujours nommé peut-être une station d'Audouin à Maliutenam, des stations tourne au garage de la rue Montagnier, nommé c'est-à-dire caserne de pompiers ancien. Travaux publics d'études, il faut relier une petite station. Une deuxième station, c'est retourne au garage pour voir Daniel Vachon. Près de la patinoire du secteur Manet, près de la patinoire du secteur Georges-Anne-Mechtonnet, station.
2: La première année aussi.
0: OK. Puis là, c'est la première fois, mais Georges.

0: Toi, n'as-tu eu de documents pendant ces journées-là?
1: Pendant la journée, Nina distribuait Nina donnait des sacs. Tu pas gardé les sacs, non. Un sac, tu

0: C'est vrai, mais un sac équivaut à un billet. Tu te dis, oui, c'est et tout ça. Mac, des sacs, des papiers, tourne, que tourne, des kenéat, ça dit péto, une pétate, les cannes.
1: Ok.
0: T'as pas les cannes, un sac pétate, aïe, je dis, les consignes, si moi,

0: période, parce que je me mets un sac, il y en a un coupon, il y a.
1: Okay. On parle de coupon, coupon, mais je veux savoir, tu en es le prix.
0: Ben, les prix, moi, ben, vous, moi, Gascogne, c'est non, on m'a pas. C'est non, on m'a pas,

t'adore, on est bien, oui, la nuit, de chez nous,

0: Quand on a dit, oui, t'as moi, toi, oui, non, ben, on a dit, oui, t'as payé, je peux jouer, parce que nous, t'as si, oui, n'a dit, moi, oui, un dernier WhatsApp, t'as une, le numéro de téléphone, WhatsApp, 1-5-8-1-7-6-7-2-6-2-0-5-1. Un et vous demandez le numéro de téléphone 418-409-4955.
1: OK.
0: Vous êtes à dire, OK, comment... Il y a une réduction de mais où je suis capable de faire vous avez du compte de tandis que tu as les papiers ou tandis que tu as des examens d'un bout de qu'on jette au réunion minouillette, avant, mais qu'après. Tu dis, mais public, il a été même pas dans le Ladena, mais publié tout maintenant les photos.
1: Oui. Les avant-après.
0: Il y en a, il y a un examen d'un, il a été traité, des travaux publics, il y a une rédige, mais je crois qu'il y a un an, les photos, il y a un été chez moi, puis. Okay. C'est publié tout le matin ici.
1: Ah,
2: c'est bon. Mais
0: la semaine prochaine,

0: la participation l'année passée,
1: oui,
0: à un référendum dans les deux communautés, 1500 coupons distribués, et plus même de dédanés distribués, 1500, oui, chers amis, distribués.

0: Linux au Resumine, les gros rebuts. Mais what me hash? Tordano, les gros rebuts, ouais, ma lieutenant. Dis cette semaine, la semaine prochaine, moi, hâte, c'est ta honte. Qu'est-ce que les gros conteneurs? Aïnen, hâte à m'acheter à droite, à nuit, dédié, comme il en a guidé.
1: Oui.
0: Ton monde, n'aime, les matières dangereuses, ici, si on aime les bonbonnes, la pérégan, les huiles, les huiles de quatre roues, tout ça, ou même des aristocrates,
1: ouais.
0: Comment les mastocs,

bu et tout ça, là, tu résines à jeune. Après, moi, lui, n'a jamais, on est à me mettre les coussins, on a dit, de deux, que je fais,

0: Ah, voilà. Ah, voilà.
1: Donc, une autre en fin de semaine, sortez nous dans ma lieu. Mm-hmm. On est dans une poubelle dans le bord de la rue.
0: Je suis pas de chenette, non, les sacs.
1: Bon, hey, merci beaucoup.

0: a manigné dessus.
1: Dans la journée de la corvée, du 29 au 30, il se retourne, il y a des grands flats, il y a des porcs-coms, il y a tout le monde. Cette activité familiale, il y a des chouettes. Voilà.
0: Quel est notre nom du 8 mat, il y a des numéros, quand je ne m'en ai pas. Il y a un cas de tabane, quand tu payes ça. Quand tu viens, tu retournes, tu retournes,
1: c'est votre ouvrage, vous avez le sac.

0: route. Je suis comme non, merci d'organiser pour la communauté, la corvée, comme même dans la route, pas tous les ans.
1: Oui, bien, mais je suis comme

0: Apartment. Moi, je t'ai dit, Anne, je suis pas une idée, ça reste chez nous. Vous êtes de vacances, toi.
1: Aujourd'hui, à une heure, t'as vu une de ta voix de canadien, t'as pas d'origine,

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Mais je peux dire 7h moins 40, 7h moins 40, je vais. 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

savais pas que Dan Bigrand n'est pas venu à la radio ni moi, l'accompagnant.

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0: Peux-tu vous demander passer une bonne journée? Tu m'as une bonne note. Ayo, dis notamment au studio 3. Non, au studio CKU. Le premier studio. Mais je me parle de Réal, le roi du Viadana.
1: Oui, Sylvie, qui est nouveau roi d'Ors, nous en aime de tec, quoi, vous en tendez, what,

La troisième édition, nous avons peut-être dit

0: Barbados le 15 d'avril.
1: Vous avez une moyenne de la corvée du Britannia de 29 ou 30 bundish à fin de mai, avec c'est un bon nombre, 10 heures à 3 heures à Maliutenam. C'est tout le monde une station d'Audouin à Maliutenam, des stations tourne au garage la rue Montagnier, nommé c'est une caserne de pompiers anciens. Travaux publics d'études en chaudronnée, une petite station. Une deuxième station, elle se retourne au garage pour voir Daniel Vachon, près de la patinoire du secteur Manet, c'est près du la patinoire du secteur Georges-Neuchetonnet, station.
2: La première année aussi.
0: Ok. Et là, ça, c'est la première fois, mais Georges.

0: être normal.
1: Toi, n'as-tu eu de pneus pendant ces journées-là?
0: Pendant la journée, Nina me distribuait, Nina me donnait les sacs. C'est pas grave, mais les sacs, non. Tu veux, Nina, moi, nous, t'as su, tu veux, Chausenda, un sac, mais Chausenda, tu es bête, moi, que je pêche, oui, bête, sans, oui, bête, tu veux dire, bête, aïe, un sac, et tu veux, une rétinale, une répétinale, un coupon de participation, les tirages, les drones, les prêts de présence, les drones de drone. Oui, non, tu veux dire, mais oui, oui, comme on a dit, les prix, non, les tout ça, mais un sac équivaut à un billet. Tu veux te dire, c'est ma hâte et gros et tout ça. Mac, t'es né à. Mais les sacs, les papiers, tombent que tu en as. T'es né à, t'as dit péton, ou une pétate, les cannes.
1: Ok.
0: T'as pas les cannes, un sac pétate, aïe, je me dis, je suis là, on est juste les.

0: Tante Benoît.
1: Ik ben een beetje een beetje een beetje een beetje een beetje een beetje een beetje een beetje een beetje een beetje een beetje een beetje
0: On parle de coupons, coupons, mais je veux savoir, tu en es le prix.
1: Les prix, moi, dans le monde, j'ai quand même été...
0: Non, on n'a pas.
1: C'est non, on m'a pas, ou tout, dans la théorie, on m'a dit, on est peut-être rentré, mais on a... On est là, tu retournes les barbecues, ou on est sur le nom et tout, tu retournes à des musiques, ou à cette casse, tu retournes les trottinettes,

l'accès des personnes mobilité réduite, des autres qui étaient en manette là-dedans, ça, mais je dis, parce que nous, mes grands-mères, mes canines aussi, ça, mais c'est tout, on a tout mouvement, et non, c'est une autre grande idée, ou à certains autres, peut-être, rappelons-nous, t'aimes, check, mais non, vraiment,

chaînon d'anime.

0: Ah ben, j'ai dit, vite-moi, toi, ouais, non, ben, on a dit, oui, de pire, je peux jouer, parce que mon taxi, oui, n'a dit, moi, oui,
1: okay.
0: Un dîner WhatsApp, t'as mis le numéro de téléphone WhatsApp,

0: patients l'année passée.
1: Oui.
0: À une réfugiée dans les deux communautés, 1500 coupons distribués. Mmh. Et plus même de dédains distribués. 1500 oui, distribués de dédains, coupons, c'est beaucoup.
1: C'est vraiment beaucoup.

Les huiles de quatre roues, tout ça, ou même des aristocrates.

0: Parce que nous, les coussins, les tannons, les tiroirs, récupérer nos tannons, on a dit, on a tourné une statadon, tourné une statadon, la ville de Sutil, Mawahat, conseil de l'Ulissien.
1: Pour l'instant,
0: oui. Pour même les gros rebuts et tout ça, tu résines à Après, moi, lui, n'a jamais,

0: Ah, voilà.
1: Donc, il note en fin de semaine son premier mamalou,
0: Les gars,
1: merci beaucoup.

0: la semaine, et nous, les
1: humains. Ouais, toute année, demain, la journée de la corvée, du 29 au 30, il y a des gonflables, il y a des porcs-cames, il y a une petite activité familiale, il y a des mesquets. Voilà.
0: Qu'il y a, non, sinon, j'ai eu une map, il y a des numéros, quand je suis une map. Il y a moins de côte à banque, quand tu payes ta. 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

mon mari m'a tué.

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